0: Qu'est-ce que signifie apprivoiser ?
1: C'est une chose trop oubliée. Ça signifie créer des liens.
0: Créer des liens ?
1: Bien sûr.

Réalisez-vous la découverte que nous avons faite? Nous venons de trouver un être végétal qui vient d'un monde inconnu tout à fait différent de nous. Si nous entrons en communication avec lui, nous avons une chance unique d'apprendre des secrets que 20 générations de savants ont cherchés.

0: son,
1: plutôt dur d'oreille.
0: Une création qui sonne, des acousmonautes. Les kissons sont des êtres de radio. Il y a des kissons pas de son qui sont sourds, ou plutôt durs d'oreille, et des kissons tout oui qui voient tout. Oui ? Suite au vacarme de la naissance des kissons, certaines oreilles qui sonnent en sont irrémédiablement endommagées. Certaines oui souffrent, ce qui va donner des kissons pas de son. D'autres vont voir leur curiosité auditive aiguisée, jouiront d'ouïr et ouïront avec joie. Ce sont les kissons tout ouïe. Au fil des ondes, les patsons ouient de moins en moins bien. Certes, leur ouïe a été abîmée, mais du coup, ils ouient peu. Et moins on oie, moins l'ouïe oie. Du coup, oyant peu, ils n'oient point le bruit qu'ils font et gênent ainsi des toutouïes qui, eux, oient clairement, ce qui pose des problèmes de voisinage importants. Quand plusieurs patsons se rencontrent, pour prendre un air sur une onde. Ils discordent très vite et distordent les ondes d'un désaccord dissonant et dissolu. Les ondes se dissolvent alors dans la confusion sans discernement et leur discours discourtois et sans discrétion. Soit sur toute la longueur d'onde et brouille toute relation de voisinage. Oui ? Il en résulte une cacophonie insupportable pour les toutouis qui manifestent leur indignation, leur dégoût et leur dédain à l'encontre des patsons par un oui fi. Fi de ces sons insolents. Fi de ces patsons malsonnants. Fi d'ouïr sans choisir. Et ces mots et ce malentendu durent et perdurent depuis toujours dans le monde qui sonne. C'est pourquoi les patsons et les toutouis ont du mal à s'entendre. Pour les patsons, rien d'étonnant, puisqu'ils sont sourds, ou plutôt durs d'oreille. Mais pour les toutouis, qui voient tout, ces parasites cacosoniques paralysent sans pareil leur appareil auditif. De nombreuses tentatives de parasons du tonnerre, paraparasites radio-ondulatoires, paramnésie sonore, parabole harmonisante et autres inventions toutouis pour filtrer ce vacarme n'ont pas permis un accord de concert avec les patsons. Une création radiophonique de Fabrice Martin, Christophe Modica et Lucie Prodhomme. Aujourd'hui, la musique est de Lucie Prodhomme.

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1: Je crois qu'on ne doit pas oublier la nouvelle génération qui grandit parmi nous. Cette génération a besoin de s'exprimer avec des styles de musique que nous n'avons pas tous connus. Et je m'efforce de leur offrir des chants qu'ils auront du plaisir à chanter dans la présence de Dieu et pour sa gloire.

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0: Quel est l'animal domestique qui ressemble le plus au lion?
1: Le tigre.
2: Croc. Croc.

0: 126, direction Marc de Saint-Cloud. 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
0: 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Carrefour de Larousse.
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0: D'accord. Ouais. C'est ouais. Ok. D'accord. Ok.
1: Hey.
0: Yeah. Okay. Those. Mm-hmm. Okay. Me. Yeah. Yes. Hey. Very good. Cool. Okay.
2: Ouais.
3: Bonjour.
4: Bonjour.

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2: 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À poil. 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
3: Bah dis donc, t'es pas heureux, toi?
4: Si, je suis heureux. Je sais qu'on n'a rien à se dire, mais je sais aussi qu'on a le temps de le chercher. Et je sens qu'on va trouver des choses qui n'ont jamais été dites. Et ça, ça me rend heureux. Ça m'excite même drôlement, tu sais.
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0: L'aigle va fondre sur la vieille buse.
1: C'est chouette comme métaphore, non?
2: C'est pas une métaphore, c'est une périphrase.
1: Oh, fais pas chier.
2: Ça, c'est une métaphore.

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La parole s'élève dans l'air, en même temps que la terre qu'on voit, elle, s'enfonce de plus en plus.

sautillant légèreté sur les frissons à la façon d'une balle qui rebondit. Laissez les angoisses souples, ne pas se raidir, toutes les idées décontractées.

si nous revenions vraiment au miroir des fontaines, si nous vivions la poésie dans la nature, peut-être la contemplation toute solitaire de nous-mêmes, dans la solitude des champs, perdrait-elle sa nocivité? Voilà précisément la grande leçon de solitude que donne la poésie des éléments, que donne la poésie de l'eau réfléchissante.